0: 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Comme la foule se pressait autour de lui pour entendre la parole de Dieu et qu'il se trouvait auprès du lac et de Jérusalem, il vit au bord du lac deux petites barques. Dans la Bible, second, là, maintenant Jésus, d'où les pécheurs étaient. Luc chapitre 5, verset 2, étaient descendus pour laver leur filet. Il monta dans une des barques et qui était à Simon, qui était pour Simon, il lui demanda de s'éloigner un peu de terre. Puis il s'assit de la barque et il enseignait les foules. Lorsque il cessait de parler, Jésus, il dit à Simon, avance, avance en eau profonde et jette vos filets pour pêcher. Simon lui répondit, Maître, ou encore mon Seigneur, nous avons travaillé toute la nuit sans rien prendre. Mais sur ta parole, je jetterai les filets. Parole du Seigneur. Sur ta parole, je jetterai les filets. Soulier ça la Bible pour moi. 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
1: 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Même dans l'Ancien Testament, David te dit comme ça. L'Éternel est mon berger. Je ne manque de rien. Il me fait reposer dans le vert pâturage. Il me dirige près des eaux paisibles. Il restaure mon âme. Il me conduit dans les sentiers de la justice à cause de son nom. Quand je marche dans la vallée, quand je marche dans la vallée, quand les dis-moi pourquoi là, dis-nous problème ou pour aller à même sur qui t'as Jésus capable. 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

Psaume 59. Au chef des chantres, ne détruis pas. Hymne de David, lorsque Saül envoya cerner la maison pour le faire mourir. Mon Dieu, délivre-moi de mes ennemis. Protège-moi contre mes adversaires. Délivre-moi des malfaiteurs et sauve-moi des hommes de sang. Car voici, ils sont aux aguets pour m'ôter la vie. Des hommes violents complotent contre moi, sans que je sois coupable, sans que j'aie péché, ô Éternel. Malgré mon innocence, ils courent, ils se préparent. Réveille-toi, viens à ma rencontre et regarde. Toi, Éternel, Dieu des armées, Dieu d'Israël, lève-toi pour châtier toutes les nations. N'aie pitié d'aucun de ces méchants infidèles. Ils reviennent chaque soir, ils hurlent comme des chiens, ils font le tour de la ville. Voici de leur bouche, ils font jaillir le mal, des glaives sont sur leurs lèvres, car qu'est-ce qui entend? Et toi, Éternel, tu te ris d'eux, tu te moques de toutes les nations. Quelle que soit leur force, c'est en toi que j'espère, car Dieu est ma haute retraite. Mon Dieu vient au-devant de moi dans sa bonté. Dieu me fait contempler avec joie ceux qui me persécutent. Ne les tue pas de peur que mon peuple ne l'oublie. Fais-les errer par ta puissance et précipite-les, Seigneur, notre bouclier. Leur bouche pêche à chaque parole de leurs lèvres. Qu'ils soient pris dans leur propre orgueil, ils ne profèrent que malédiction et mensonge. Détruis-les dans ta fureur, détruis-les, et qu'ils ne soient plus, qu'ils sachent que Dieu règne sur Jacob jusqu'aux extrémités de la terre. Ils reviennent chaque soir, ils hurlent comme des chiens, ils font le tour de la ville. Ils errent ça et là, cherchant leur nourriture, et ils passent la nuit sans être rassasiés. Et moi je chanterai ta force, dès le matin, je célébrerai ta bonté, car tu es pour moi une haute retraite, un refuge au jour de ma détresse, ô ma force. C'est toi que je célébrerai, car Dieu, mon Dieu tout bon, est ma haute retraite.

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0: 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La vie n'est pas aussi simple. Vie pas aussi simple. 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
0: 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Parce que Dieu entre dans la bataille là pour vous. Si l'Éternel n'était pas à mon secours, mon âme serait bien vite dans la demeure du Seigneur. Vive l'Éternel et béni soit mon rocher. Que le Dieu de mon salut soit exalté. J'aime l'Éternel quand il entend ma voix et mes supplications. Il a penché son oreille vers moi. Je n'invoquerai tous les jours de ma vie. Les liens de la mort m'avaient environné. J'étais en proie à leurs dents, mais l'Éternel m'a secouru. Comment rendrai-je à l'Éternel tous ses bienfaits envers moi? Il a vu la coupe de délivrance en présence de tout son peuple pour bénir, pour guérir, pour sanctifier, pour élever le Seigneur du Seigneur. 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C'est seul pour révéler à nous-mêmes. 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C'est ainsi qu'ils mettront mon nom sur les enfants d'Israël.
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Ou dit dans Proverbe 10, 21, la mort et la vie sont au pouvoir de la langue. Quiconque l'aime en mangera les fruits. 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Bon ou mauvais événement. 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

0: disposé au matin, nous prêler de la prière ensemble, quel que soit côté, prend position. Matin, nous prêler prier ensemble dans Psaume 103, à partir du verset 2. Serviteur David, donc après le début du verset 1er, hein, qui dit: mon âme bénit l'Éternel, que tout ce qui est en moi bénisse son saint nom. Mon âme bénit l'Éternel et n'oublie aucun de ses bienfaits. C'est lui qui pardonne tes iniquités, qui guérit toutes tes maladies. Psaume 103. Commencez dans le verset 1er pour revenir dans le verset 3. Bien, bien-aimés dans le Seigneur, nous prier, prier ensemble matin. On connaît chaque vendredi, nous avons bien un rendez-vous de prière avec les malades, prière pour les malades. Nous allons prier le Seigneur pour ceux qui sont malades. Nous allons invoquer le Seigneur, nous allons demander à Dieu de leur accorder sa grâce, car sans la grâce de Dieu, on n'y peut rien. Oui, c'est la grâce de Dieu, on n'y peut rien. Oui, dans la souffrance, dans la maladie, eh bien, si nous n'avons pas la grâce de Dieu, ça n'a rien à capable de faire. Oh, le Seigneur fait nous connaître qu'il est le guérisseur. Le Seigneur fait nous connaître qu'il peut toucher les gens selon sa volonté et selon leur foi aussi. Selon leur foi. Il y a une bagaille que le Seigneur a besoin dans nous lorsqu'il finit de guérir nous. Le Seigneur a besoin que nous gagnions reconnaissance. Ça fait toujours bon de prier pour notre guérison. Ou de prier pour la guérison d'une personne qui est malade. Eh bien, il est bon pour que nous demandions le Seigneur. Pour nous dire le Seigneur, la faction de grâce pour lui. Nous faisons une promesse. Une promesse de témoignage devant la multitude, devant beaucoup de
1: tout
0: gens.
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0: 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Attends, on ne connaît pas ce qui maladie ou souffre. Mais pas une maladie que le Seigneur n'a pas guéri. Oh, pas une maladie que le Seigneur n'a pas touché là-dedans. Pas une maladie, le Seigneur n'a pas baillé.

Dans Luc chapitre 17, à partir du verset 15, le Seigneur fait nous connaître. Comment l'humain, lorsque nous reconnaissons à travers l'histoire de deux lépreux que le Seigneur t'a guéri. Eh bien, Gayon, pendant la retourner la caille, qui cassait tête tournée lorsque l'ouel guéri, qui cassait tête tournée pour le dire bon Dieu merci, pour le remercier le Seigneur, parce que le Seigneur a retiré honte les. Je ne sais pas combien de monde au fond maladie qui fait honte. Maintenant, j'ai la foi pour le Seigneur toucher. C'est le Seigneur qui dit non, voici les miracles qui accompagneront ceux qui auront cru à mon nom. Ils chasseront les démons, ils imposeront les mains aux malades et les malades seront guéris. Les malades seront guéris. C'est le Seigneur qui dit. C'est le Seigneur qui dit. Le Seigneur par contre bah est menti. Quel que soit côté, vous pouvez prier avec moi matin. Tous les vendredis matin, eh bien de la prière du matin que nous gagnons du lundi jusqu'au samedi, nous gagnons rendez-vous de prière ensemble. Nous gagnons rendez-vous de prière ensemble. Ça fait nous demander, quel que soit le monde, qu'à suivre nous. Fais fort pour lever le matin bonheur, pour nous faire prière ensemble. Parce que là, nous faisons prière ensemble, une énergie, une puissance qui dégage. C'est vrai, c'est pas facile de se lever à 7 heures, de se lever tôt. Même quand il y a des mondes qui sont violents, des mondes qui sont braves, qui mettent téléphone sous alarme. Parce que c'est une bonne chose lorsqu'on prie le Seigneur. C'est un bon investissement de temps. Oui, c'est un bon investissement de temps qu'on fait la caille, bon Dieu, parce que c'est pas en vain. Le Seigneur promet de récompenser ceux qui le cherchent. Ceux qui le cherchent. C'est un problème, il y a des gens dans la vie, on n'est pas capable de prier. On n'est pas capable de lever matin bonheur pour prier. Non, on n'est pas capable de faire sacrifice ça. Parce que vous avez trop de problèmes. Vous avez trop de problèmes. Il vous faut un temps de prière. Il faut qu'on ait habitude de prière tôt le matin. Il faut se lever pour prier le Seigneur. Vous avez trop de problèmes. Tout autour de vous-même, c'est des difficultés énormes. Mais vous devez prier le Seigneur. Vous devez chercher le Seigneur constamment. Comme David le dit, mes yeux se tournent constamment vers l'Éternel. Mes yeux se tournent constamment vers l'Éternel.

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Ou le soir, la Bible dit nous, le Seigneur parcourait le jardin, sa voix parcourait le jardin pour prendre les nouvelles de l'homme. Pour entrer en communion avec l'homme. Et puis, quand on soit, l'homme péché, l'homme tombé dans le péché, la voix de Dieu après l'Élie. Le Dieu créateur qui voit tout, il est omniprésent, qui est présent en même temps partout, il est omniprésent. Eh bien, le Seigneur appelle Adam. Et demande à Adam où il est.

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Je me suis caché. 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
0: 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Promets-toi pour toute la vie me consacrer à moi-même. Promets-toi, Seigneur Dieu, pour moi, rester fidèle servant-toi. Promets-toi pour moi, rester fidèle serviteur au Seigneur. 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Et ça fait que David reconnaît ça. Il est passé nom ni l'ordre dans Psaume 103. Il dit mon âme bénit l'Éternel et n'oublie aucun de ses bienfaits. Aucun de ses bienfaits. C'est lui-même qui guérit de toute maladie ou yo. David était un homme malade. 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

surtout les maladies de l'âme, maladies d'un homme, ces maladies qui sont graves, les hommes sont malades d'un homme. Parce que le malade d'un homme, la science médicale n'est pas capable de faire ça. La science médicale n'est pas capable de faire ça. C'est bon Dieu pour guérir. Les gens sont allés à l'hôpital malgré tout examen, malgré tout bagage à faire. Ils sont toujours à souffrir, ils ne parlent rien. La médecine, les médecins disent que il n'y a pas rien. 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Et pourtant, les gros bagailles, les gros bagailles qui ont fait le mal. 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Gloire à Dieu, le Très-Haut, le Saint d'Israël, le Rocher de Jacob. Gloire à l'Éternel, le guérisseur, Yahvé Rapha. Oui, que ton nom soit béni, que ton nom soit exalté. Que tous genoux fléchissent devant toi, car tu es le Très-Haut, le Saint d'Israël. Oui, tu es Adonai et Ad. C'est l'unique Seigneur. Nous pouvons suspendre, dire merci. Merci parce que nous vivons toujours, malgré souffrance, malgré douleur. Merci pour ce que déjà fait pour nous. 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

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À nous capable faire lecture parole mon Dieu. Dans Luc chapitre 15. Luc chapitre 15. N'a plié à partir de verset 11. Et n'a campé dans verset 24. Luc chapitre 11. Verset 11 à 24. Luc chapitre 15. Verset 11 à 24. Ah, merci en pile. Luc chapitre 15, verset 11 à 24. Il dit encore, un homme avait deux fils. Le plus jeune dit à son père, « Mon père, donne-moi la part de bien qui doit me revenir. » Et le père leur partagea son bien. Peu de jours après, le plus jeune fils, ayant tout ramassé, partit pour un pays éloigné, où il dissipa son bien en vivant dans la débauche. Lorsqu'il eut tout dépensé, une grande famine survint dans ce pays. Et il commença à se trouver dans le besoin. Il alla se mettre au service d'un des habitants du pays, qu'il envoya dans ses champs garder les pourceaux. Il aurait bien voulu se rassasier des carouges que mangeaient les pourceaux, mais personne ne lui en donnait. Étant rentré en lui-même, il dit, « Combien d'ouvriers chez mon père ont du pain en abondance, et moi ici je meurs de faim. Je me lèverai, j'irai vers mon père et je lui dirai. Mon père, j'ai péché contre le ciel et contre toi. Je ne suis plus digne d'être appelé ton fils. Traite-moi comme l'un de tes ouvriers. Et il se leva et alla vers son père. Comme il était encore loin, son père le vit et fut ému de compassion. Il courut jeter à son cou et l'embrassa. Le fils lui dit, « Mon père, j'ai péché contre le ciel et contre toi. Je ne suis plus digne d'être appelé ton fils. » Mais le père dit à ses serviteurs, « Apportez vite la plus belle robe et revêtez-le. Mettez-lui un anneau au doigt et des souliers aux pieds. Amenez le veau gras et tuez-le. Mangeons et réjouissons-nous. Car mon fils que voici était mort et il est revenu à la vie. » Il était perdu, il est ressuscité et ils commencèrent à se réjouir. Parole du Seigneur. Amen. Merci, Kabab Chita. Seigneur, merci pour le message parole ou assoyez encore. Nous sommes certains que vous avez une provision pour nous-mêmes. Nous sommes certains que vous avez une provision pour le peuple. C'est nous qui sommes épuisés, mais on ne va jamais épuiser. Vous avez un pile la caille. Que vous rendez moins utilisable, plus que tout le temps qu'on a pu utiliser moins. Et qu'on ça me va parfait pour représenter Wassoua. Béni peuple pour délivrer nous. Au nom de Jésus-Christ, ton Fils. 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
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Ô mort, où est ton aiguillon? 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

0: 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Donc quel que soit ça l'affaire, c'est pour lui demander, bon Dieu, est-ce que j'ai permission pour me faire ça? 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Dans d'autres cas, tout avant de frapper, n'importe ça va le faire, c'est pour demander permission. 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
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Le nous péché, l'homme dans 1 Thessaloniciens chapitre 5 le verset 23, il présente l'homme comme son relé, une trichotomie, cela veut dire en 3 parties. Donc nous gain l'esprit, nous gain l'âme et nous gain le corps. Le péché touché à toute bagarre ça yo, li touché à l'esprit. L'esprit c'est ça que mettons en contact avec bon Dieu. 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La Bible dit l'esprit rend témoignage à notre esprit que nous sommes des enfants de Dieu. Donc l'esprit de l'homme, c'est ça qui permet qu'il entre en contact avec bon Dieu. 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C'est parce que l'esprit nous pas qu'à connecter avec l'esprit de l'Éternel qui source de vie. Car l'esprit vivifie selon la parole de Jésus-Christ. Donc cela veut dire ça qui passé, le péché esprit ou coupé par la communication avec bon Dieu, le péché affecte l'esprit, le péché affecte l'âme. Et nous connaissons les facultés de l'âme, intellect, émotion, volonté. Le péché affecte tout. Le péché affecte intellect. Donc la Bible dit qu'on s'abagasse à yo. Regardez, si l'évangile voilé, il voilé pour ceux qui périssent, dont le Dieu de ce siècle a aveuglé l'intelligence. Donc l'homme par contre, bon Dieu, intelligence ou aveuglé. Et ça fait dans Romains chapitre 1er, il dit se vantant d'être sage, ils sont devenus fous. Ils ont pensé intelligent, mais cependant, ils ont intellect totalement. Parce que man, ils ont intellect qui est affecté par le péché. L'intellect, le péché affecté, émotion nous. Donc, la Bible dit comme ça dans Romains chapitre 1er. Puisque ils ont désobéi l'Éternel, ils ont dit comme ça, ils ont vint remettre des choses contre nature. Garçon après mes garçons, femme après mes femmes, émotion, ils ont tête en bas. Garçon après mes bêtes, animal, etc. Le péché affecté, émotion de l'homme. Et finalement, le péché affecté, volonté de l'homme. Nos volontés viennent captives. L'apôtre Paul, souvent l'a dit comme ça. Le bien que je veux faire, je ne le fais pas. Le mal que je ne veux pas faire, c'est ce que je fais. Ça veut dire le péché affecté. Tous les 3 facultés de l'âme, intellect, émotion et volonté. Ça veut dire péché affecté tout le monde.
Et finalement, le péché a affecté non seulement l'esprit, l'âme, avec toutes ses facultés, mais le péché a affecté le corps. Donc, il y a toute qualité de problème. Donc, c'est dans l'instant où j'ai une maladie, limitation corporelle, etc. L'affecté quoi en forme de maladie. Mais Christ vient lui-même. Il vient pour un homme dans le monde. Et puis, il vient avec tous les trois. Est-ce qu'on avait même? Il vient avec tous les trois parties. Nous avons esprit, nous avons âme, nous avons le corps. Jésus vient avec tous les trois parties. Il vient avec l'esprit, il vient avec l'âme, il vient avec le corps. Et puis l'aile arrive à quoi? Et puis il mourit avec tous les trois parties. L'aile vient mourir, il paye prière. 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

0: sans rien pas soustrait. 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Pour me capable montrer que la mort de Jésus-Christ, lui sauver le corps de l'homme. Premier bagage, regardez dans Esaïe, chapitre 53. Il parle de un bagage, il font promesse. Esaïe, chapitre 53. 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

Seigneur, renvoyez. Je ne vais pas mourir, je ne vais pas mourir avant l'heure. C'est pour me vivre toute graine jour, vous voulez pour me vivre. Et puis l'homme finit vivre contre.

0: Vive-moi. Et puis vous me dites, Seigneur, tu peux laisser ton serviteur mourir en paix maintenant, car mes yeux ont vu ton salut.
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0: Oh, alléluia.
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0: Comme Dieu bénit.
1: Merci Bishop. La paix de Dieu soit avec vous. En criant béni soit l'Éternel.
2: Béni soit l'Éternel.
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0: Alors, Télisman Jean-Ribet, nous souhaitons bénédiction. Et nous voulons informer que vous avez une nomination au poste de coordonnateur du département de la Tibonite. Nous rentrons dans la fonction ça le 30 mars 2019 et les gains pour le prendre fin et 2021. Mais cependant, nous mettons ça pour 2020, les renouvelables 2020 ou 2021. 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
2: Comme ça.

Où soit mon sacrifice, il est sur ton autel, Esprit.

0: Seigneur, vous-même qui, dès la fondation du monde, t'es élu nous en Christ. Donc on va participer dans la nature divine. Et pour nous capables de célébrer la gloire de ta grâce. 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
0: 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Avec perspicacité, avec clairvoyance, avec aptitude, avec dextérité et suivant directive que l'esprit lui-même va aller. C'est pour les réussir dans le travail, même Jean-Joseph en Égypte, de réussir dans le travail. C'est pour le réussir dans le travail, même Jean-Reine Esther, qui a réussi dans le travail, à Suse. 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Il a toujours fait appel à lui-même pour résoudre des questions difficiles. C'est pour l'esprit supérieur. Répondre. Lui-même. Et c'est pour lui en mesure, pour lui communiquer cet esprit à tout collaborateur que va gagner dans le département de la Tibonite. 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Ainsi soit-il au nom de Jésus.
2: Alléluia. Alléluia. Alléluia. Bon travail, que l'Esprit du Seigneur couvre.
3: 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Que le Seigneur bénisse encore. Merci de toi.
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Amen. 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Partagez-le.

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0: 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Amen. La voix de l'Éternel retentit sur les eaux. Le Dieu de gloire fait gronder le tonnerre. Amen. Fait gronder le tonnerre. L'Éternel est sur les grands eaux. La voix de l'Éternel est puissante. La voix de l'Éternel est majestueuse. La voix de l'Éternel est amen. La voix de l'Éternel brise les cèdres. L'Éternel brise les cèdres du Liban. Il fait bondir comme des veaux le Liban et le Syrien comme des buffles. La voix de l'Éternel fait jaillir des flammes de feu. Amen. La voix de l'Éternel fait trembler les déserts. L'Éternel fait trembler les déserts de Kadès. La voix de l'Éternel fait enfanter les biches. Elle dépouille les forêts. Dans son palais, tout s'écrit gloire. L'Éternel était sur son trône, Lord d'Idolige. L'Éternel sur son trône règne éternellement. L'Éternel donne la force à son peuple. L'Éternel donne la force à Télélaël. L'Éternel donne la force à Fréwil, à Sophia, à Caleb. L'Éternel donne la force. L'Éternel bénit son peuple et le rend heureux. L'Éternel bénit, donne la force à mes enfants spirituels. 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
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Fais dormir en du feu et lever en la fumée. Et les anges, bon Dieu, entourent nous par devant et par derrière. Ils mettent main sous nous et ils nous protection. Même si la parole a dit, Seigneur, je m'en couche et je m'endors. Car toi seul, tu me donnes la sécurité dans ma demeure. C'est sous parole ça que pour recevoir l'esprit, bon, recevoir la paix et la grâce du Seigneur. Soit avec vous. 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À la prochaine. C'est un plaisir pour nous être avec vous sur Télé Daniel. C'est un grand plaisir. Donc, nous remercions tout le monde qui a fait choix ça. Pour être avec nous sous Télé-Daniel. Un grand bonjour et un grand bonsoir et bonne journée en bas pouvoir et protection Seigneur. À la prochaine. 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Que le Seigneur vous bénisse. Shalom, shalom. 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

0: psaume 27 de David. L'Éternel est ma lumière et mon salut, de qui aurais-je crainte? L'Éternel est le soutien de ma vie, et de qui aurais-je peur? Quand des méchants s'avancent contre moi pour dévorer ma chair, ce sont mes persécuteurs et mes ennemis qui chancellent et tombent. Si une armée se campait contre moi, mon cœur n'aurait aucune crainte. Si une guerre s'élevait contre moi, je serais malgré cela plein de confiance. Je demande à l'Éternel une chose que je désire ardemment. Je voudrais habiter toute ma vie dans la maison de l'Éternel, pour contempler la magnificence de l'Éternel et pour admirer son temple. Car il me protégera dans son tabernacle au jour du malheur. Il me cachera sous l'abri de sa tente. Il m'élèvera sur un rocher. Et déjà ma tête s'élève sur mes ennemis qui m'entourent. J'offrirai des sacrifices dans sa tente au son de la trompette.
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0: Mon cœur dit de ta part, cherchez ma face. Je cherche ta face, ô Éternel. Ne me cache point ta face. Ne repousse pas avec colère ton serviteur. Tu es mon secours. Ne me laisse pas. Ne m'abandonne pas, Dieu de mon salut. Car mon père et ma mère m'abandonnent, mais l'Éternel me recueillera. Éternel, enseigne-moi ta voie, conduis-moi dans le sentier de la droiture à cause de mes ennemis. Ne me livre pas au bon plaisir de mes adversaires, car ils s'élèvent contre moi de faux témoins et des gens qui ne respirent que la violence. Oh, si je n'étais pas sûr de voir la bonté de l'Éternel sur la terre des vivants, espère en l'Éternel. Fortifie-toi et que ton cœur s'affermisse. Espère en l'Éternel.
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Gloire à Jésus. Gloire à Jésus, le Fils de Dieu. Par le moyen de la rédemption, par le moyen du sacrifice du calvaire, par le moyen de la croix, par le moyen de la crucifixion, par le moyen de la résurrection et par le moyen de ton retour. Seigneur, mets la terre devant, nous camper devant l'archive de Dieu. Nous venons côté du Seigneur pour nous parler avec elle. En raison du dossier, nous ne pas contre le dossier, nous, mon Dieu. Nous avons monté les sangs. La vie a viré mal pour nous, mon Dieu. Situation déchirante, Seigneur. Nous avons contre qui côté pour nous faire, qui bord pour nous mettre face, pour qui bord pour nous aller. Nous avons à qui crier ou à qui relayer. Nous avons qui est à penser avec nous. Nous la gré pour contre nous, Seigneur, nous avons marché comme un misérable dans le désert. Nous avons marché dans la vallée. Oh, nous avons descendu dans la vallée à Yon, Payon. Seigneur, nous venons côté. Seigneur, nous venons. Il y a une jeune fille qui vient. Il y a un jeune garçon qui vient. Il y a un père de famille qui vient. Il y a une mère de famille qui vient. Il y a un ouvrier qui vient, il y a un pasteur qui a dirigé l'église qui vient dans le bon nom. Parce que il y a quelques bagailles qui a déroulé les gens, il va comprendre. Il y a des bagailles livres, il va expliquer nous. Dictionnaire, il va expliquer nous. Encyclopédie, il va expliquer nous, Seigneur. Mais c'est seul bon Dieu qui est capable de déblayer la crise là. Il y a nous qui en crise, crise familiale. Crise ministérielle, crise travail, crise sanitaire, crise sur crise. Gagné qui va un jus de bonne santé, mon Dieu. Toute la journée, il y a une prescription de même. Toute la journée, il a marché devant la pharmacie, il a monté des sangs. Médicaments finis, il va joindre, mon Dieu. Ou même qui dit dans Psaume 103, verset 3, celui qui pardonne toutes tes iniquités, et qui guérit toutes tes maladies. Vin côté, la ministre, pendant journée, elle est en penché déjà. Et nous connaissons comment le diable a demandé nous bataille, comment le diable a déclaré nous la guerre. Il a employé quatre stratégies pour demander nous bataille. Il a employé la terreur de la nuit. Il a employé la flèche qui vole le jour. Il a employé la peste qui marche dans les ténèbres. Il a employé la contagion qui frappe en plein midi. Eh bien, nous venons relayer dans Psaume 130, qui dit du fond de l'abîme, je t'invoque au Éternel, Seigneur, écoute ma voix, que tes oreilles soient attentives à la voix de mes supplications. Si tu gardais le souvenir des iniquités, Éternel Seigneur, qui pourrait subsister, mais le pardon se trouve auprès de toi, frère contre frère. J'espère en l'Éternel, mon âme espère, j'attends sa promesse. Mon âme compte sur le Seigneur plus que les gardes le comptent sur le matin. Que les gardes le comptent sur le matin. Israël met dans l'espoir en l'Éternel. Car la miséricorde est de près de l'Éternel en abondance. Celui qui rachètera Israël de toutes ses iniquités. Nous continuons sur le 123. Je lève les yeux vers toi qui siège dans les cieux. Voici comme les yeux des serviteurs sont fixés sur la main de leur maître. Et les yeux de la servante sur la main de sa maîtresse. Ainsi nos yeux se tournent vers l'Éternel notre Dieu, jusqu'à ce qu'il ait pitié de nous. Et pitié de nous, Seigneur, et pitié de nous, car nous sommes assez rassasiés de mépris. Notre âme est assez rassasiée des mépris des orgueilleux, du mépris des hautains. Nous avons frappé la porte de la grâce, nous avons frappé la porte de la maison du Père, la porte qui conduit au sanctuaire de la prière. Nous venons côté mon Dieu, nous campons là, Seigneur. Nous campons dans le cafou, nous ne savons pas qui boit pour nous faire face. Nous ne savons pas comment pour nous parler. Nous ne savons pas comment pour nous relayer. Nous ne savons pas qui verbe pour nous conjuguer. Nous ne savons pas qui cantique pour nous chanter. Il y a qui là, toute la caille c'est maladie. Il y a qui là, toute la caille c'est bouleverse. Il n'y a pas bien l'autre. Ça a 15 jours.

puis retournez pour que Satan ne vous tente pas votre incontinence. Gen frère ce qui pas bien, gen qui couteau à la gorge, gen pas gen bonjour yon avec l'autre. Nous venons côté à soya, diabla, missionni, c'est démoli nous. Parce que la Bible dit, le voleur n'est venu que pour dérober, pour égorger, pour détruire. Mais toi, Seigneur, tu es venu apporter la paix, tu es venu apporter la vie, tu es venu apporter la joie, tu es venu apporter la tranquillité, tu es venu apporter l'amour, Père Saint. Mais nous devons, Papa bon Dieu, il y a des choses qui sont trop pour nous. Il y a des choses qui ne sont pas capables de discuter. Nous sommes obligés de porter le devant. Parce que c'est vous-même qui avez dit ça. Si vous avez une tentation à comment, ou tracas n'importe comment, nous avons une jambe découragée. Jésus là dans la prière. Moment de découragement est venu. Moment d'élaborement est venu. Moment de tête chargée est venu, Papa. Mais dans la terre, nous avons prié. Il y a plusieurs jeunes filles qui couchent à terre. Il y a plusieurs jeunes garçons qui sont découragés, qui sont indignés, qui sont dans eux. Il y a un sentiment de révolte. Il y a qui regrette la vie. Il y a qui ne peuvent pas connaître la vie à mener. Il y a qui ne peuvent pas connaître ce rivage-là. C'est comme ça qu'il fait, Seigneur. Mais nous venons de côté. Il y a qui ont un champ dans le tabernacle. Là. Mais il y a qui ne pas venir. Il y a qui ont marché dans la rue. Il y a qui sont dans le coin. Il y a qui ont une cigarette dans le main. Il y a qui ont entré dans la drogue, Seigneur. Il y a qui ont entré dans l'alcool. Il y a qui ont entré dans la tafia. Il y a qui ont entré dans le clairin, Seigneur. Nous venons côté de la minute ça, prière universelle ça, n'adresser pour toute la terre, n'adresser pour tout jeune garçon, que ça compte dans l'église, que ça parle dans l'église, que ça chita dans le coin de la rue, chaque chita dans le coin de la galerie, ça qui chita en côté pour contre lui, ni gon indignation, ni fait classe lui, ni descend baccalauréat, première partie, deuxième partie, ni gagne 2 ans depuis le fini, ni gagne 3 ans depuis le fini, il va pas faire encore, ni bloquer dans la route là. Il n'y a pas grand maman qui pour qu'elle me brale à la veille. Il n'y a pas grand papa qui pour qu'elle me brale à la veille. Il n'y a pas grand grand frère qui pour qu'elle me brale à la veille. Il n'y a pas grand grand sœur. Il n'y a pas grand proche parent là-bas qui pour relayer, voyer dire, les responsables, il a qui pour contre lui. Il lève matin chita. Il n'y a pas ça pour le faire. Il n'y a pas grand qui route pour le prendre. Il n'y a pas qui est-ce pour le relayer. Il n'y a pas grand qui est-ce pour le camper. Pour le raconter le ciel là. Il est en difficulté, c'est où c'est mon Dieu réel, où c'est mon Dieu capable, où c'est mon Dieu de tous les temps, ou pas un dossier qui est trop pour vous, ou pas un dossier qui est dépassé, ma la prière, où qu'on est, mon Dieu, ça gagne 15 ans, ça gagne 20 ans, ça gagne 24 ans, ça gagne 27 ans, ça gagne 31 ans, ça gagne 33 ans, ça gagne 37 ans, ça gagne 40 ans, ça gagne 42 ans, ça gagne 44 ans, ça gagne 51 ans, ça gagne 54 ans, ça gagne 56 ans, ça gagne 60 ans, ça gagne 62 ans. N'a pas la prière, mon Dieu. N'a pas brûlé la ministre. N'a pas levé la foi. Ou même qui mon Dieu réel. Ou même qui mon Dieu de tous les temps. Ou même qui va nous changer. Nous venons contre la ministre, mon Dieu. Et de nous être plus près. Plus pour c'est la vie, mon Dieu. Et de nous marcher loin. N'a pas marcher comme un juif errant. Par contre, côté pour nous faire. Nous songer, c'est Dieu. La Bible montre nous. La Bible parle d'espérance. La Bible parle de la volonté de Dieu. La Bible parle nous ailleurs de la manifestation de Dieu. Nous venons dans la ministre. Il y a un dossier perdu, il y a un dossier d'archive là, dossier perdu dans la classe ACR. Même qu'on est pendant la terre, il y a des anges dans le département archive, mon Dieu. Quand tu cherches un dossier là, papa, tout le temps il y a un dossier là, il va aller vers la terre, tout le temps il y a un dossier là, il va aller vers le genou, tout le temps il y a un dossier là, il va aller vers le campé, il va aller marcher, il va aller prendre la direction pour sortir dans toi, Seigneur. Il y a qui perdu dans toi, mon Dieu. Il y a qui connaît la mourir dans toi, Seigneur. Mais nous connaissons celle-là en branle, celle-là en activité, celle-là cherché, celle-là fouillé, celle-là cherché pour lui, papa, celle-là connaît, celle-là connaît, parce qu'il y a l'alphabet non décommencé. Nous venons contre la ministre, même qui bon Dieu réel, ou même qui bon Dieu capable, ou même qui déconne travail dans le temps ancien, même qui travaille qu'on y a, même qui travaille demain, même qui toujours travaille, mais n'a pas la verre, mais n'a pas le personnel, mais n'a crié, mais n'a levé la voix, comme Esaïe te dit, crier à plein gosier, ne te retiens pas, élève ta voix comme une trompette, mais n'a cléonné, Seigneur, même passer devant la caillou, ou même qui grand monde la caillou, ou même qui habite la caillou, mon Dieu, ou même qui a fermé dans l'autorité, dans la souveraineté, dans le pouvoir, dans la capacité au Seigneur, nous venons contre la ministre, ou même leur parler, mon Dieu, l'éternité envahie, ou même leur parler, ou encourager malheureux, même leur parler, ou bien offrir un moyen pour nous prendre courage, pour nous prendre force, bien qu'il y a terre, mon Dieu, qui n'est pas capable, bien qu'il y a terre par un côté pour nous rester, mon Dieu, bien qu'il y a terre par un clé nous-mêmes, bien qu'il y a terre par contre qui va vous le faire, bien qu'il y a terre par continuer l'école.

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fait, mais seulement nous vienne kote, nous vienne pas la verre, tout le monde qui est entré dans la porte de l'église là, depuis le premier grand monde qui est entré dans la salle là, depuis le premier grand monde qui est entré dans le sanctuaire, juste en dernier grand monde là, on a fermé barrière, nous demandons de supervision, nous demandons assistance présente sous Seigneur, nous demandons de marche mon Dieu, nous demandons de déroulement, capable de marcher mon Dieu, pour être dossier, ou être chargé, ou être douleur, ou être tracas, si là qui doit chever dans la tête, mon 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côté, assister, mon Dieu, marche avec, même la parole l'a dit, Seigneur, tu sais quand je m'assieds, tu sais quand je me lève, tu pénètres toutes mes voix, la parole n'est pas sur ma langue, que déjà au éternel, tu la connais entièrement, tu m'entoures par derrière et par devant, et tu mets ta main sur moi. 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

0: Merci beaucoup. Merci beaucoup. Merci beaucoup. Merci. Merci. Un petit merci, s'il vous plaît. Je vous remercie infiniment pour votre présence ce soir. Elle m'encourage à chanter pour la gloire de Dieu. Je crois devoir vous laisser avec la toute dernière qui a pour titre Grandeur mon Dieu.
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0: Vous chantez avec moi. Grandeur mon Dieu, il mérite vos applaudissements. Il est grand. Chantons ensemble. Grandeur mon Dieu, à vous.

l'aime vraiment de tout leur cœur ce soir. Amen. Est-ce que vous trouvez que ça goûte bon, le Seigneur? Sa présence goûte bon. Amen. Alléluia. Alors ce soir, on ne manquera pas de nous réjouir complètement. Il ne faut pas laisser une petite portion, d'accord? Amen. Goûtons le parfum.

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0: 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Donc, c'est Apocalypse chapitre 2, les versets 18 à 20. OK? Chapitre 2, versets 18 à 20. En nous lisant ensemble, il dit, « Écris à l'ange de l'église de Thyatire, voici ce que dit le Fils de Dieu. » Celui qui a les yeux comme une flamme de feu et dont les pieds sont semblables à de l'airain. Je connais tes œuvres, ton amour, ta foi, ton fidèle service, ta constance.
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0: C'est que tu laisses la femme Jézabel, qui se dit prophétesse, enseigner et séduire mes serviteurs pour qu'ils se livrent à l'impudicité et qu'il se livre, mange aux viandes sacrifiées aux idoles. Que bon Dieu bénisse verset sérieux pour édification homme. 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Jézabel, rassoyez-vous. 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
0: 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Donc, par exemple, la clarté. C'est la qualité de quelque chose qui est clair. La dureté, C'est la qualité de quelque chose qui est dur. Quoi d'autre? Longévité. Vous comprenez? C'est quelque chose qui est c'est qualité de yon vie qui long. Donc le suffixe T en français, généralement, le mettait accent sur qualité yon bagage. Donc, lorsqu'on parle de religiosité, c'est qualité ou bien caractère de yon moun qui religieux. Ce n'est pas nécessairement yon moun qui chrétien, mais yon moun qui religieux. 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Jézabel par honte pour quelquefois pour le même établi headquarter, quartier général de la maison de Dieu. 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Eh bien, Jézabel, ça, dans l'Ancien Testament, en Phénicie, qui était au nord, en réalité nord-ouest d'Israël, eh bien, esprit ça, l'été qu'on adorait sous le nom d'Astarté. 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C'est un culte qui était qu'on affectait Israël en pile. 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Esprit ça, que moi, avant, en tant qu'Haïtien, je dis, nous venons qu'on est sous le nom d'Ezuli, Israël était qu'on adorait mauvais esprit ça, sous le nom d'Astarté. 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En dans le temple éternel là. Ce n'est pas qui bizarre. 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Le temple d'Ezuli dans l'Ancien Testament, il était fait en dans maison, bon Dieu, dans le temple de Jérusalem. Ce n'est pas qui bizarre. 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Si vous voulez que je n'ai juste campé l'île fort pour nous rapidement, ok, c'est 2 rois. Chapitre 21, les versets 3 à 7. Deux rois. Ok. Merci. 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Attends une seconde. Ça, c'est de Manassé que l'a parlé. 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À l'intérieur même du temple de Jérusalem, c'est là qu'on adorait Astarté.
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0: Donc cela veut dire que nous connaissons que Jézabel, une première caractéristique, Jézabel remet l'église. Oh, mamzelle remet ça. Jézabel pas de côté li ouais péristyle li temple ou folie c'est en dans l'église même pour le faire li pas vle adoration l'autre côté c'est en dans l'église maintenant ou ka dit mes amis ça c'est bon 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À l'ange de l'église. Donc, dans le Nouveau

de Jérusalem. Maintenant, nous nous trouvons dans l'Ancien Testament. L'Ibagé temple, comme on dit, différentes églises. Et puis, qui compte le pour l'Alchita dans l'église de l'Éternel? Dans l'église de Jésus-Christ. Donc, il dit, écrit à l'ange de l'église de Thyatire. Et puis, Jésus écrit, il dit, ce que j'ai contre toi, c'est que tu laisses la femme Jézabel. Même Jean, l'itekon établi temple à l'intérieur du temple de Dieu dans l'Ancien Testament, dans le Nouveau Testament, il fait même bagaille. Mais d'abord, posons une question. Mes amis, sans songer le temple de Salomon, comment bagaille ça te gon niveau de gloire extraordinaire? La Bible dit, au moment où l'on dédicaçait le temple de Salomon, la Bible dit, la gloire de Dieu, il était tellement palpable, il était tellement tangible, il était tellement réel dans le temple-là, la Bible dit que les sacrificateurs ne pouvaient pas continuer avec le service. Et puis la présence de Dieu paraît, et puis tout sacrificateur obligé de mettre dehors, parce que bon Dieu n'y paraît, et puis présence qui remplit en dedans. Et puis il dit, bon mandat, ma plaïté comme en dedans. Le temple de Dieu, dans le temple de Salomon, il y avait l'arche de l'Éternel, ce que les théologiens appellent le Shekinah de la gloire. La gloire de l'Éternel était là, où tu es capable quand pour venir face à face ou pas avec l'Éternel. Et donc, Jézabel besoin pour l'albâtir en temple, qui comptait pendant toute gloire, bon Dieu là, qui comptait pour l'albâtir dans le temple de l'Éternel. L'aura regardé dans le Nouveau Testament, l'entend que l'apôtre Jean t'a écrit Apocalypse, nous t'es toujours encore dans ça que théologien relait l'âge apostolique. 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Maintenant, voilà ma question. Si Jézabel te cale dans le temple de l'Éternel, côté la gloire de Dieu, il joint moyen de fourrer col. Si Jézabel joint dans le Nouveau Testament, côté les apôtres remplis de la puissance de Dieu, il joint non moyen de fourrer col quand même. Et l'église, je dis amen. Et l'église d'aujourd'hui. Et l'église d'aujourd'hui quand t'es gain pas de prière. 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Gardez-moi tout ce que tu as dit, déshabillez-le.

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1: Jézabel remet l'église. Il est toujours là. Depuis dans l'Ancien Testament, Jézabel toujours dans l'église. Il est toujours là. Donc cela veut dire qu'il a besoin des hommes et des femmes qui sont vigilants, qui ont esprit de discernement pour elle, pour détecter elle, pour déshabiller elle et puis pour déchouquer elle. Mais Jézabel toujours là. Tout côté, depuis le jour, on moyen pour l'entrer. Non, l'église, il entre, il est toujours là, toujours. Comme moi, je dis, s'il était capable dans le temple de Salomon, côté la gloire de Dieu, tu résides, le Shekinah de la gloire, pas quand quelqu'un de l'église, il n'est pas rentré encore. Donc cela veut dire qu'il faut vigilant pour mettre le dehors. Maintenant, je vois quelque chose de bizarre au sujet de Jézabel. Jézabel remet l'église. Tendez ça, m'dou là. Jézabel remet l'église. Mais pendant Jézabel remet l'église là, il raillit la présence de Dieu. Est-ce que ça n'est pas bizarre? Jézabel remet l'église, mais elle raillit la présence de Dieu. Donc cela veut dire, puis pour l'église pour Jézabel, sont l'église qui pague la présence de Dieu. Oh, aïe, aïe, aïe. Là, l'église, Jézabel, j'en ai l'église quand elle pague la présence de Dieu. Les gens qui ont dit que là, les boules fument. Les joints dans l'église qui pas joint la présence de Dieu. Donc, nous allons regarder, tournons dans le livre des rois, dans 2 rois chapitre 21, ou bien regardons bagay encore, dans 2 rois, on retourne là encore, dans 2 rois chapitre 21, dans verset nous sommes liés, particulièrement, regardez verset 5, hein, verset 4 et 5, 2 rois chapitre 21. 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Mais quelques soldats. Deux rois, chapitre 21, verset 4 et 6. Oh, faut-il camper. Il bâtit des hôtels avec toute l'armée des cieux. Et puis il dit qui compte le bâtir dans les deux parvis. Ça est intéressant, dans les deux parvis. Parce que nous songeons dans le temple, il y avait le parvis, il y avait le lieu saint, il y avait le lieu terrestre. Maintenant, la présence de Dieu résidait dans le lieu terrestre. Donc, mamzelle a prêté dehors à un parvis. Hein? Mais côté présence de Dieu, là, elle ne peut pas permettre. C'est ça que fait son chrétien. L'homme vient de l'église, c'est dans pas vie, il y aurait aucun problème. L'homme vient dans le réveil, c'est dans pas vie, il y aurait aucun problème. L'homme vient adorer, c'est dans pas vie, il y aurait aucun problème. Ou besoin l'homme dans l'église pour passer par vie, entrer dans le et puis pour aller, il te

0: go dans la présence de. Jézabel remet l'église, mais elle raillit la présence de Dieu. Ça fait elle raillit la présence de Dieu. Parce que la présence de Dieu est dangereuse pour Jézabel. Maintenant, on est même jour où Jézabel a plusieurs noms. Jézabel, dans l'Antiquité, t'es marié. Esprit connu par le nom de Jézabel. Là. Même Joël, il y a plusieurs noms. Astarté, Isis, Reine du Ciel, etc. Il y a plusieurs noms. C'est comme ça, go esprit, t'es marié avec qui t'es les Baal. Baal, t'es plusieurs noms. Tout. Eh bien, il y a un nom que Baal t'es gagné parmi les Philistins. C'était le nom de Dagon. Eh bien, Marie Jézabel, une fois, la Bible dit qu'on s'agit l'arche de l'Éternel que les Philistins te prennent. Et puis, yo prend fil, yo prend l'arche de l'Éternel, etc. Yo capture l'as là, vous comprenez? Et puis, yo prend, yo le mette dans le temple de Dagon. Là, yo le mette dans le temple de Dagon, ça yo fait, yo paraît, yo prend l'arche de l'Éternel là, et puis yo mette le campé côte Dagon. Ça veut dire, l'Éternel, c'est juste un parmi les différents dieux. L'Éternel, c'est un dieu. Mais Dieu n'est pas un parmi les différents dieux. Il est le Dieu des dieux, le roi des rois. Est-ce qu'on avait même? Le Seigneur des seigneurs. L'Éternel, c'est pas un dieu lié. C'est lui-même qui Dieu des dieux. Honneur et puissance, non, mon Dieu. Toutes anges doivent face. Non, debout devant l'Éternel, c'est face à terre. Donc, il y a maintenant un dieu. Et puis la Bible dit comme ça, yo gade vini premier jour, yo vini, yo gade wè, yo Dagon face à terre.
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0: 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Ou bien un tremblement de Dagon te gagne, m'a connu quelque chose.

devant l'Éternel, c'est pour toute force. Donc Jézabel connaît, s'il entre dans la présence de Dieu, même Jean-Marie, le Dagon, l'Éternel t'a coupé, mais coupé, mien, coupé tête, lui connaît qu'à entrer, elle pas sorti. Donc Jézabel raillit la présence de Dieu. Donc c'est ça qui fait, il n'y a pas que l'esprit de Jézabel, tendez samedi là, il n'y a pas que l'esprit de Jézabel a fait, lorsque l'a manifesté, sous yon moun, l'homme a accès dans la vie. Il ne faut pas adorer. Parce que si vous commencez à adorer, vous menez l'autre côté le pavlé. Vous menez dans le lieu très le pavlé aller là. Donc c'est ça que fait dans le service. Je ne sais pas si vous avez quelques services qui ont fait, mes amis. Vous sentez la gloire de Dieu pour vaillir ça là. Et pour garder un monde qui campe comme ça.

ou besoin d'un frère. Ou besoin d'un frère adorateur. Je toujours dit ça dans l'église là. Adoration marcher avec présence, mon Dieu. Toujours dit ça, adoration. Dans la Bible, souvent l'Éternel l'a parlé. Il a toujours dit l'homme pour chercher. Il dit chercher et on va trouver. Mander et on va recevoir. La Bible dit comme ça, je me l'ai. L'Éternel

Dieu cherche de vrais adorateurs. Ça veut dire sous son adorateur, l'Éternel dit pas même besoin de chercher. Moi-même, ma vie chercher. Dès que vous commencez à chanter, où c'est Alpha et l'Oméga, moi adorer au Seigneur.

0: qu'on fait mon adorateur? Jézabel remet l'église, mais elle raillit la présence de Dieu. Elle remet le temple, mais elle raillit la présence de Dieu. Donc elle était dans le parvis. Il ne faut pas jamais connecter. Oh, je garantis. Il y a des gens qui viennent à l'église comme ça. Et peut-être qu'on a l'église. Il y a des gens qui viennent à l'église chaque dimanche matin. Je garde les gens qui ne jamais connecter dans le service. Oh, je garantis ça. Mon avis, l'église ici, même quand ta mère pas jamais connecté dans le service. Lila, chita, li quand on est étrange, message pas passé, chant pas passé, prière pas passé, rien pas passé. Ça, son monde que Jézabel kembe dans parvia. Et puis, il pas jamais qu'à avancer dans le lieu saint pour l'entrer dans le lieu très saint, pour le connecter avec la présence de Dieu. Ça veut dire, yon moun konsa gen doit à l'église, mais Jézabel gen toute puissance sous la ville. Il fait ça là avec la. Si vous jouez même adoration que vous avez fait là, et puis l'on se passe, et puis la font. Depuis on se passe. Parce que l'on a l'autre agenda, l'on a l'autre programme. Après l'on a l'autre bagaille. Ça, c'est un monde qui n'a pas vie. Et puis qui a fait tête n'a pas vie. Maintenant, je vais aller rapidement pour me capable terminer avant. Attendez. Maintenant, comment j'ai ça bel travail? Je voulais dire deux bagailles. Je vais même montrer comment elle travaille tout d'abord. Comment elle travaille dans l'église d'une façon générale. Je vais dire l'église, mais comment elle travaille dans l'église. Premièrement, je vais parler de deux types, je vais deux catégories d'église qui caractérisent le christianisme. Deux grandes églises, je suis capable de dire plus grand pourcentage du christianisme. Là, deux grandes églises à couvrir. Tout d'abord, comment Jézabel travaille tout d'abord dans l'église catholique. Jézabel travaille dans l'église catholique. Youn nan jan que le travail dans l'église catholique, c'est à travers ce qu'on appelle le culte marial. Cela veut dire l'adoration de Marie. Hier soir, moi t'ai enseigné que l'esprit de Jézabel ça, il était manifesté pour la première fois dans la personne d'une femme répondant au nom de Sémiramis. Et avec le temps, merci, ça vient de passer, c'est que Sémiramis a été un petit qui était les Tammuz. À Babylone, il était adoré Madame ça, Sémiramis, avec petit soubral qui était les Tammuz. Maintenant, ça c'était avant la confusion des langues. Avec la confusion des langues, différentes mouns prennent différentes directions, eh bien, Jézabel vient porter différents noms à travers le monde, mais c'est toujours même esprit. Mais puisque l'homme vient parler différentes langues, chaque monde qui a une direction vient parler un nom différent. Donc, comme on a dit hier soir, par exemple, monde qui est allé en Égypte vient connaître sous le nom d'Isis. Monde qui est allé faire zone Asie mineure vient connaître sous le nom de Cybèle. Monde qui était direction Grèce plus tard vient connaître sous le nom d'Aphrodite. À Rome, il vient connu sous le nom de Vénus, etc. Phénécie, moi, était connu sous le nom d'Astarté. Eh bien, monde qui était fait direction Éphèse, esprit
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0: 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Yo vin adorer esprit ça. 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Eh bien, Constantin t'est déclaré le christianisme comme religion mondiale. Maintenant, le déclaré le christianisme comme religion mondiale à Éphèse, il t'est venu imposer le christianisme. Or, les Éphésiens, ils ont voulu continuer à adorer cet esprit, mais en même temps, ils n'ont pas voulu avoir de problème avec l'Empire, puisque maintenant, la religion de l'Empire, c'était le christianisme. Si ils pas d'accord avec les chrétiens, ça vient mettre en conflit avec le gouvernement qui va avoir un problème. Donc, qui ça a fait? Il voulait continuer à adorer la Diane d'Éphèse, ou bien Ésulie, ou bien Jézabel, quel que soit genre il est là. Eh bien, qui ça a dit? Il a dit comme ça, eh bien, mais qui ça a fait femme ça, au lieu de nous relèl Diane, n'a prélèl Vierge Marie. 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Donc, c'est comme ça, à travers le temps, le culte de la mère et l'enfant, les transmettre à travers différentes générations. Et puis, qu'on y a image ça qui est souvent présentée dans les églises catholiques. Et puis, aujourd'hui, c'est Marie avec Jésus. Elle n'a pas absolument rien pour le avec Marie, avec Jésus dans la Bible. En réalité, image ça va regarder, non, les Tamu, non, les Semiramis ou bien Jézabel ou bien quel que soit Jean Vlérelé là. Et petite qui s'ouvre là, elle est Tamuse. Mais elle parle de Jésus-Christ. Maintenant, il y a deux bagages qui sont extrêmement importants. Souvent, là, ils présentent l'image de ce qu'ils appellent la Vierge Marie. Vous avez remarqué que la Vierge Marie, ça a une couronne sous tête. Mais il y a un problème. Quel est le problème? Le problème, c'est que Marie, la mère de Jésus-Christ, n'a jamais été reine. Il n'a jamais reine. 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
0: 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Donc, je ne sais pas combien de gens qui attendent ça soir là. 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Ou bien peut-être attendez à travers la radio. Peut-être attendez à différents côtés. Qui t'aime du coup, ça soit cherche une délivrance. 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Ça veut dire qu'il y a les mauvais esprits dans la caillou. 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Vous ne pouvez pas dire ça, des statues qui rentrent dans la caille, ou pas qu'à dormir bien dans la caille, ça. Ou a senti l'esprit à venir peser dans la nuit. Ou a senti tête à venir mettre main sous cou. Parce qu'on conseille de objets qui rallient l'esprit dans la caille. Et une chose qui est capable de un esprit très très puissant, c'est l'orgue statue Marie, ça y est, dans la caille. Ou elle est le mari, mais en réalité, ce n'est pas Marie. Maintenant, deuxième point, bon, finis ça, dernier point pour me finir. Maintenant, ça, c'est l'église catholique. Ils travaillent dans l'église catholique. Mais la question, c'est comment ils travaillent dans l'église protestante? 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Oh, Jézabel dans l'église baptiste. Et sous, je veux le parler français même. 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Par ici, nous adorons le Seigneur en esprit et en vérité. 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Jézabel dans l'église baptiste. Jézabel dans l'église pentecôtiste, Jézabel dans l'église méthodiste, Jézabel dans l'église adventiste, etc. C'est pas seulement chez les catholiques, chez les, dans les églises protestantes. Moi, je dis Jézabel, bon, dans le temple de Jérusalem, il est entré. Il est tout de côté. Comment il travaille dans l'église? Brièvement et rapidement. Yuna, de façon très puissante, Jézabel pas travaille à travers statut dans les églises protestantes, parce que les églises protestantes pas quoi dans statut, dans saint. 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Comment le travail? Une meilleure façon de travailler, Jézabel travaille dans les églises protestantes, c'est à travers don de prophétie. Don de prophétie. En pile fois, il est connecté avec don de prière. Mon qui est don de prière. On connaît que l'astrologie, il commençait, les historiens retracer l'astrologie à Babylone. Tout ça que vous avez construit, vous avez dit faisons-nous une tour. 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Mais l'arrivée au sommet de cette tour, vous n'avez pas qu'à faire, c'est observer les astres. Donc c'est ça que fait l'astrologie, vous retracez son origine. À Babylone, côté esprit saint. Donc cela veut dire, à l'intérieur de la religion des mystères, que Semiramis te kon dirige, c'est à l'intérieur de cette religion que l'astrologie va commencer pour la première fois. Et l'astrologie, qui ça lui permet de faire? 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Ça veut dire. Ça veut dire, Jézabel, c'est une pour raison pour l'autre, par contre, comment le veut, mais pour raison pour l'autre, lui capable de prédire le futur avec une certaine efficacité. 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Elle est en réalité une prophétesse. Elle n'est pas une prophétesse de Dieu, mais elle est une prophétesse néanmoins. Donc, cela veut dire, vous avez besoin de veiller en tant que chrétien de la Bible, en pile monde. 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Il est capable de faire l'entraînement d'esprit surnaturel.
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Jésus, le maître, le fondateur de l'Église, avant la mort, lui-même il était baptisé. 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
0: 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Dans acte 8, verset 44, Rivé 48, acte 8. Pendant que je cherche acte 8, nous recommençons encore pour nous dire. Le Seigneur Jésus, avant sa mort, parmi tout le monde qui t'a baptisé par le moyen de Jean-Baptiste, Jésus te yon. Et à travers tout corps, Bible, ou du moins à travers surtout évangélicio, nous joignons que apôtio, yo même, yo te kon baptisé yon l'autre. Disciple, yo te kon fait baptême. Ça veut dire que baptême doal pour hasard.
2: Alléluia.
0: Mais Jésus, ou joignons acte 8, Jésus avant la mort, met l'église là. Mais comment pour baptême par la fête? C'est au nom du Père, du Fils et du Saint-Esprit. Nous, dans l'acte de 38, Pierre t'a employé thème au nom de Jésus, non pour un baptême. Pour faire un baptême, mais où doit croire que où doit baptiser au nom de Jésus. Viens joindre nous pour nous baptiser, viens joindre nous au nom de Jésus pour nous baptiser. Maintenant, formule Jésus te baille là. L'on vient joindre nous, c'est pour venir joindre nous au nom de Jésus. Et là, nous connaissons nous-mêmes, nous pourrons le faire baptême, nous connaissons nous pourrons le faire baptême au nom de Jésus. Mais nous connaissons mettre là-bas, nous, on formule au nom du Père, du Fils et du Saint-Esprit. Et puis tout, l'inormal aujourd'hui a pour ne pas baptiser au nom, c'est faire affaire aux autres gens. Est-ce qu'il y a connu Jésus? Non. Ah, connu Jésus. Toutes sont bonnes disciples. Qui passe le monde dans la bêtise. L'acte de 8, m'bral dans verset 44 là. Acte. Oh non, c'est 10. Acte 10. Gon raison fait m'bral dans acte 10 en avant. On peut nous montrer pour qui ça, oui. Il y a une référence biblique ou pas lire avant l'autre, non? Bonne raison pour ça. Acte 10 de préférence. Dans acte 10, apôtre, toujours apôtre Pierre. Ou qu'on histoire ça bien que moi? L'histoire ça, c'est pas histoire, m'a expliqué, mais m'a expliqué action et déclaration de. Déclaration de Pierre qui t'est menant action de baptême. Pierre réalisait que les gens qui étaient en face lui te recevoir une bénédiction que lui-même lui pas attendre. Ça le garder lui ouais monde qui était en face lui rempli avec Saint-Esprit. Plein avec Saint-Esprit. À la manière du jour de la Pentecôte. Et puis, les Pierre gardé, lire ça, selon verset 44, il suit ça, il constate ça, lire avec yeux, li, et puis il dit. Verset 47. Alors, ça m'a tout ça m'a dit là, verset 44, 45, 46. Verset 47, Pierre prend la parole pour le dire. Peut-on refuser l'eau du baptême à ceux qui ont reçu le Saint-Esprit aussi bien que nous? Et il ordonna qu'ils soient baptisés au nom du Seigneur. Sur quoi ils les prièrent de rester quelques jours après. Chose comme ça. Voilà. Regardez bien. Ils ordonnèrent qu'ils soient baptisés au nom du Seigneur. Juste une minute ça, m'a pas la coula. Si moi t'avais dit, selon acte 2, va me garder pour moi, acte 2, 38. Jusqu'à présent, si moi t'avais dit, repentez-vous et que chacun de vous soit baptisé au nom de Jésus, nous t'avons formule là, au nom de Jésus. Si m'ta vle tout, m'ta dit, mais si on baptême au nom de Jésus, gagnons tout au nom du Seigneur. Parce que acte 10, verset 48, il n'a pas dit au nom de Jésus. Il dit au nom du Seigneur. D'abord, pour moi-même, ça t'a fait deux. Si tu as l'autre formule de baptême, son même dit oui, ça t'a fait. Ça ferait. Ça ferait. Ça t'a fait un deuxième baptême. Mais ici, nous ne reconnaissons pas nous-mêmes ça font un deuxième. Quitte au nom de Jésus, quitte au nom du Seigneur, nous connaissons tout simplement. Pierre connaît, si pour le pas dit qu'il soit baptisé au nom de Jésus, il faut le dire au nom de César. Parce que dans le moment ça, c'est César qui a mené. Il doit dire au nom de Jésus. Et quel que soit ça le tap fait, li doué by l'ordre là au nom de Jésus. Mais Pierre connaît. Ça le dit, la déclaration dit, l'ordre dit by l'ordre au nom de Jésus. Mais le la baptise moun. Le la plonge moun. Mette la te ballon formule. Formule là c'est au nom du Père, du Fils et du Saint-Esprit. Ça c'est. Maintenant. Nous tournons dans même 8, acte 8 là. Nous tournons dans même acte 8 là. Le verset 16.
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0: 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Et mais ça nous lit là, nous même pas aucun baptême qui t'est fait au nom de Jésus. 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Mais on pas de bon baptême yo t'est fait au nom de Jésus. Pour qui ça? Parce que mettre là, pas jamais ni deux, ni trois côtés, il était l'autre, mettre la fine parler, Jésus pour un homme variable. Jésus pas dans bas là ouais d'eau pour le varier. Pour ça le dit aujourd'hui, c'est l'autre le dit. Voilà. Non, ni Jésus pas un gouvernement divisé, l'elle fine parler et puis pour disciple elle fait contraire à ça le dit. Il pas comprendre. N'est-ce pas, disciples, ils ont fait mentir sur eux. Dans acte 8, toujours 8, quel verset? 16. Verset 16. 8, verset 16. S'il est question des cas, bambran verset 14. Les apôtres qui étaient à Jérusalem, ayant appris que la Samarie avait reçu la parole de Dieu, ils envoyèrent Pierre et Jean. Ceux-ci, Pierre et Jean, arrivés chez les Samaritains, prièrent pour eux afin qu'ils reçoivent le Saint-Esprit. Car il n'était encore descendu sur aucun d'eux en parlant du Saint-Esprit. Ils avaient seulement été baptisés au nom du Seigneur Jésus. Voilà. Ça, maintenant, messieurs, fait qu'on est que Mounsayo, qui était baptisé, Saint-Esprit, il était baptisé déjà dans l'eau. Et pour yon dit ça, yon dit, pour le valable, pour moun connaît qui est-ce qui met, qui est-ce qui Seigneur l'église là, apôtre la place et même pour le dire. Ces gens-là ont été déjà baptisés au nom du Seigneur Jésus. Parce que, même je vous dis, pas moi qui ai réglé affaire. Faire. Donc, il y a des bagailles qui ont réglé, ou il y a une précision pour ne pas sembler avec l'autre bagaille qui a réglé. Mais pas de aucune formule de baptême là. Pour qui ça? Parce que le disciple n'est pas plus grand que le maître. Il est écrit, le disciple n'est pas plus grand que le maître. Au verset 22, c'est pour nous montrer quel que soit ça apôtre que tu as fait, c'est au nom de Jésus. Tu dois employer le thème au nom de Jésus. Au verset 22, bon, prend depuis le verset 21. Il n'y a pour toi ni part, c'est toujours apôtre Pierre qui a parlé, ni l'eau dans cette affaire. Car ton cœur n'est pas droit devant Dieu. Répands-toi donc de ta méchanceté et prie le Seigneur pour que la pensée de ton cœur te soit pardonnée. Et il est possible. Continue de dire. Hein? Car, excusez-moi, acte 8, verset 16, c'est déjà lu, ok, 22 plutôt, acte 22, permettez-moi, c'est pas même acte 8 là, c'est acte 22, verset 16, permettez-moi, c'est acte 22, le verset le verset 16. Cependant, qui témoin lit, verset 14. Il dit, le Dieu de nos pères t'a destiné à connaître sa volonté, à voir le juste et à entendre les paroles de sa bouche. Juste ici, c'est Jésus. Car tu lui serviras de témoin auprès de tous les hommes des choses que tu as vues et entendues. Et maintenant, pourquoi tardes-tu? Lève-toi, sois baptisé et lavé de tes péchés en invoquant le nom du Seigneur. Lève-toi, sois baptisé et lavé de tes péchés en invoquant le nom du Seigneur. Alors, écoutez bien. Là, sort à remarquer là. Sort à remarquer là. Ou pas, ouais, là, t'assemblé bon l'autre formule de baptême. Lave-toi et tes péchés. Et lave, pardon. Lève-toi, sois baptisé et lavé de ton péché en invoquant le nom du Seigneur. Alors, ici qu'on y a, c'est pas l'autre formule de baptême pour me dire là. En invoquant. Ce n'est pas au nom de Jésus qu'on y a pour me dire, non? Invoquer. Invoquer. Ça veut dire que son prière, on y a, on va le faire au nom de Jésus. Jésus va dans toute bagaille ça. Disciples, comprendre. Quel que soit ça à faire, c'est le nom de Jésus qui fait l'autorité. Quel que soit ça qu'a fait, ça qu'a dit, c'est le nom de Jésus qui fait l'autorité. Pendant que yo pas gain doit oublier pendant en passer OK mettre la te dit allez faites de toutes les nations des disciples les baptisant au nom du Père du Fils et du Saint-Esprit. 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éviter au nom du Père du Fils et du Saint-Esprit. Mais Jésus le maître a donné une formule une fois pour tout étant le maître, pas un disciple qui pourrait changer formule maître la tebaille. En un mot, pas aucun baptême qui fait dans la Bible au nom de Jésus. Pas de ça. Un disciple qui t'a parlé ou dit c'est pour le baptiser au nom de Jésus. C'est pas formule là, était quoi là-dedans. Il n'y a pas de droit à dire au nom de Jésus. Et tant qu'on t'a dit, on s'en compte, quoi c'est? Allez, à la caille là. Au nom de Jésus, l'enrivé ouvre la porte là. Au nom de Jésus. On n'a pas de droit à dire au nom de Jésus parce que nous n'avons pas l'autre monde. Nous n'avons pas l'autre appui. Nous n'avons pas l'autre secours. Nous n'avons pas l'autre maître. Nous n'avons pas l'autre Seigneur. C'est Jésus. Et c'est nous qui fait autorité, quel que soit ça n'a dit. C'est pour nous dire au nom du Seigneur Jésus. Mais formule qu'elle te baille est en mettre là. C'est menti par aucun disciple qui te change ça. Et comme ça, je vais camper là, non? Je vais aller dans le même chapitre 8 là. Verset 16. Même chapitre 8 là. Oui, chapitre 8. Tournez là-dedans. Tournez là-dedans. Alors, il parle en note. Maintenant, il finit mal l'idée. Bon, moi aussi, il n'est pas important. C'est le baptême unique éthiopien. Non, regarde, mon bagage. Permettez-moi. Cherchez donc avec moi. Acte des apôtres. Chapitre 8. Nous jouons ça? Selon le verset 34, prophète la tegen l'ode pour le quitter position côté le théa, pour le aller dans le lieu côté le bras rencontrer avec l'unique, un autre éthiopien. Alors, regardez bien, l'aime enseigner, je prends ça en besoin. L'aime dit l'autre côté, mes chapitres là devant moi. T'as le droit, ouais, tu dois dire c'est à Jérusalem. Et l'essentiel, ma poil. Philippe te fait, Jean Saint-Esprit te dit. L'aime Philippe privé, selon le verset 34, il prend à le rencontrer avec un homme. Qui font lecture.
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0: À Philippe, éthiopien, dans la façon ça, est-ce que le prophète là qui a parlé là, c'est des propres têtes qui a parlé, ou bien c'est de l'autre monde? Selon la Bible, éthiopien a appelé le livre du prophète Esaïe. Alors, Philippe dit, monsieur, comme ça. Philippe commençait par parler, monsieur de Jésus. Bien. Il continue, selon verset 36. Il parlait. Nous ne savons pas qui durait, ça arrivait. Mais finalement, pendant qu'il a continué le chemin, il est arrivé sous de l'eau. Et voilà. Il posait Philippe. Ils ont l'autre question. Même moi de l'eau, qui s'est empêché de me baptiser? Philippe dit, sous quoi, à tout cœur, ça possible. Le Niclan répond, je crois que Jésus-Christ, c'est petit bon Dieu. Philippe fait déjà, Philippe descend dans l'eau, et Philippe baptisé. Qu'on y a, d'ailleurs, monsieur, ça, dis-moi qui, Jean-Philippe, t'es baptisé. Est-ce au nom du Père, du Fils et du Saint-Esprit, ou bien au nom de Jésus? Bon, ok. Je me campe là. C'est une question, ça, seulement me pose. Question, ça, me pose. Est-ce qu'il y a un monde qui a une réponse là? Je pense, oui ou non, mais une réponse. Est-ce que c'était au nom du Père, du Fils et du Saint-Esprit, ou bien c'était au nom de Jésus, Jean Monsieur dit là. Et puis ça se fait comme ça. M'baoué ça. En tout cas, nous lisons, m'lis pour vous, un référent biblique qui n'a pas montré, qui n'a pas rien là-dedans. Il n'a pas au nom du Père, du Fils et du Saint-Esprit, ni il n'a pas au nom de Jésus, ni il n'a pas au nom du Seigneur. Il n'a pas yon, il n'a pas ni yon, ni l'autre. Là-dedans. Cependant, la Bible a dit, Philippe te descend dans l'eau. Et puis, il te baptisé unique là. Bon, maintenant, l'autre référence capitale que je vais lire pour vous, et puis pour me répondre à la question que me posait l'enfant, non, est-ce que possibilité de rebaptiser possible? Outre de formule au nom du Père, du Fils et du Saint-Esprit, est-ce qu'il y a une autre formule et est-ce qu'il y a un moyen tout bibliquement pour moun rebaptiser moun le fin baptisé? M'appli une portion biblique pour là pour montrer une mésinterprétation de ça que yon lit et puis yon bêtise. Une bêtise que y a dit en Noël. Dans Actes des Apôtres, chapitre 19, dans verset 5, on nous lit paroles. Sur ces paroles, ils furent baptisés au nom du Seigneur Jésus. Ça, c'est une référence capitale que ennemi la foi, ennemi Trinité a. Cette Trinité, c'est avec le utiliser pour montrer qu'il y a un baptême qui fait au nom de Jésus. L'église que bon Dieu bénit. Amis auditeurs, que bon Dieu bénisse richement et en nous partager connaissances cachées qui dans Actes des Apôtres 19 qui poussait religion yo a dit bêtise, fait mentir sous apôtre. Nous, si toutefois nous t'a lu seulement le verset 5 d'Actes des Apôtres 19, n'a pas très certainement te gen un baptême qui t'est fait, un baptême d'eau qui t'est fait au nom de Jésus. Mais en nous passer contexte là en revue pour nous voir combien bêtises y a dit et combien bêtises que religion gen des siècles en pile de yo a fait. Verset 1. Pendant qu'Apollos était à Corinthe, Paul, après avoir parcouru les hautes provinces de l'Asie, arriva à Éphèse. Ayant rencontré quelques disciples, il leur dit, regardez bien, Paul leur dit, avez-vous reçu le Saint-Esprit quand vous avez cru? Ils répondirent, nous n'avons pas même entendu dire qu'il y ait un Saint-Esprit. On faut y camper là, on a parlé sous verset ça que nous lit là. Nous, écoutez, l'apôtre Paul, rencontrer quelques hommes. Ce n'est pas quelques, n'importe quel homme, mais la Bible a dit quelques. Il faut regarder la Bible. Quelques disciples. Ça veut dire, mounsa yo, c'est disciples yo. Yo élève. Yo passé sous ban l'école Jésus déjà. Yo gen connaissance. Yo te compté parmi les 500 environ des disciples qui t'attendaient Jésus. Paul maintenant pose disciples ça yo, yo question. Gardez Bible à l'église, qui question te? Avez-vous reçu? Et Paul dit, avez-vous reçu le baptême d'eau quand vous avez cru?
4: Non.
0: Et pas ça?
4: Non.
0: Ça, Paul te demande,
4: avez-vous reçu le Saint-Esprit?
0: Ça veut dire que la question de Paul a été basée non sur le baptême d'eau, mais sur le Saint-Esprit. Gardez bien là. Parce que Paul n'a pas rencontré des païens, Paul a rencontré des croyants, des disciples. Et puis, Paul connaît ça, le dit. Qu'on y a un ou est-ce que disciples, monsieur Sayo, te comprennent question Paul là? Est-ce que tu comprends la question Paul là? Réponse yo a montré nous si tu comprends la question Paul là. Yo répond, regarde, attends-moi. Yo répond, bro, dit, nous n'avons même pas entendu dire qu'il y ait un baptême d'eau.
4: Non.
0: Est-ce que c'est ça?
4: Non!
0: Non! Ça yo répond, nous n'avons même pas entendu dire qu'il y ait un saint. Ça veut dire qu'on comprend que la question Paul là pas basée sur
3: sentiment choix,
0: mais sur baptême du Saint-Esprit. Très bien ça. Maintenant, Paul comprend la réponse surtout. Et Paul dit au verset 3, de quel baptême avez-vous été donc baptisé? Ça veut dire, Paul reconnaît qu'il y a deux baptêmes. Baptême d'eau, baptême Saint-Esprit. Paul reconnaît ça. Qui baptême nous te recevoir? Qu'on y a, monsieur répond pour dire, nous avons reçu le baptême du Saint-Esprit.
4: Non.
0: Et pas ça?
4: Non.
0: Ah, non. Et pas ça? Mais vous montrez que vous te recevoir un baptême.
4: Yes.
0: Qui baptême nous dit vous te recevoir?
4: Baptême
0: de Jean. Est-ce que Jean t'est baptisé monde du Saint-Esprit?
4: Non.
0: Jean avait dit à Jésus, moi, je vous baptise d'eau, Mais celui qui vient après moi, lui, il vous baptisera du Saint-Esprit. Ça veut dire que business, permettez-moi un petit langage là, baptême Saint-Esprit, Jean pas rentrer là-dedans. Parce que Jean pas t'a précédé, je vous prends une côte là. Jean pas t'a précédé, je vous prends une côte là. Bah, officiel, c'est bagaille grand la cou. Jean pas rentré dans bagaille comme ça. Maintenant, comprendre que, monsieur, comprendre une question, Paul là, qui pas de base sous qui ça? Sous baptême d'eau, mais sous baptême du Saint-Esprit, jusqu'à dire, même parler, nous pas attendre parler, à faire Saint-Esprit, hein, parce que vous songez bien, Jésus te gon prophétie qu'il te fait. Il va frapper Béjéa, dire cela. Et troupeau va disperser. Et monsieur, ça a été compté parmi brebis dispers. Le jour de la Pentecôte, tu n'es pas là. Tu n'es pas connu. Tu es disposé de disperser. D'abord, Paul a le compte à monsieur juste en Éphèse. Paul a le compte à monsieur au loin. Il y a un homme de 12 hommes dispersés. 12 disciples dispersés. Alors, les Paul tendit, c'est comme ça. Monsieur répond, qui baptême notre recevoir? Il dit, baptême des gens. Paul répond, on voit si Paul comprend, ça veut dire. Ah bon, alors Paul dit, Jean a baptisé du baptême de repentance, disant au peuple de croire en celui qui venait après lui, c'est-à-dire en Jésus. Regardez bien. Sur ces paroles, ils furent baptisés au nom du Seigneur Jésus. Regardez bien. Sur ces paroles, ils furent baptisés au nom de Jésus. Premier bagage, nous avons besoin de chercher qui parole ça. 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Ou un avocat religion fait une sorte, un médecin oui, qui était la foi parce que yo gardé ouais que mais yo était baptisé au nom de Jésus, yo était baptisé mal parce qu'il pas baptisé au nom de Jésus. 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Sous toute parole ça yo que Jésus Paul fin dit. 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Sur ces paroles, sous parole ça yo. Paul fin bien informé. Paul fin comprendre. Li rencontré avec 12 disciples. Disciples fait le connait que yo pas même tendé parler Saint-Esprit. Ça veut dire que à fait baptême le jour de la Pentecôte, nous pas là. Après la résurrection, tendez bien. Paul Ségis, Sabdoula là, c'est bagaille n'importe environ 10 ans après Jésus fin mourir ressuscité. Environ. Ça veut dire que monsieur Sayo, c'est contact des apôtres, contact les autres disciples, yo prend oui. Bible a dit c'est dispersé, t'es dispersé oui. Paul comprend que monsieur ça yo koun sa abdi yo baptisé d'eau mais yo pas baptisé du Saint-Esprit. Maintenant la Bible dit sur ces paroles ils furent baptisés au nom de qui?
4: Au nom du Seigneur
0: Jésus. Comment? Tendez bien, tendez. Moun ki baptisé, tout tout le monde là qui est baptisé, ouais, levez-moi, moi seulement. Où t'es baptisé? Ok. Où t'es baptisé? Où t'es baptisé? Au nom du Père, du Fils et du Saint-Esprit. C'est lui qui remplace au nom de Jésus. Ça, qui est Abdila? Ah, pas vrai? Ok. Ça veut dire que où t'es plongé, non? Dans de l'eau. Donc, vous avez été baptisé comment? En plongeant, en submergeant. Est-ce qu'on l'a avec moi? Ok. Disciples, ça a été baptisé au nom de qui? D'après ça, on dit là. Non, Jean-Well là. Au nom de qui? Au nom de Jésus. Mais qu'on y a comment? Qu'on y a nous besoin comment? Parce que si on m'a dit ou baptisé, ou même on dit oui, si on m'a dit comment, l'an qui non d'abord, qui formule, comment on dit au nom du Père, du Fils et de l'Esprit, si on m'a dit comment on était baptisé, on a dit pendant qu'on était plongé, on était plongé dans l'eau. Mais et 12 nègres, comment la Bible a dit là, on était baptisé? Verset 6 là, répond pour le dit. Lorsque Paul leur a imposé les mains, le Saint-Esprit vint sur eux et ils parlaient en langue et prophétisaient. Tendez bien, retournez dans verset 2, 3. Paul pas dit de problème, baptême d'eau. Paul m'a dit, est-ce que nous te recevons? Allez, non!
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0: Monsieur répond, ça répond. Nous pas même temps de parler Saint-Esprit. Mais bon, bagay, vous t'entendez parler, vous t'entendez parler qui ça? Baptême? Vous t'entendez parler de baptême d'eau? Qui baptême nous te recevoir? Nous te recevoir baptême de Jean. Est-ce que Jean t'est baptisé, moun du Saint-Esprit?
4: Non!
0: Mais sous parole, ça, la Bible a dit, monsieur, t'es baptisé. Paul imposé aux les mains. Paul patal dans l'eau. Paul posé aux les mains. Il rempli avec puissance. Il parlé en langue. Il prophétisé. Ça veut dire, ça n'a pas de recevoir. Ça n'a pas de temps de parler de l'IA. Il recevoir. C'est quoi? Baptême saint. Esprit. Mais avec des apôtres, chapitre 19, verset 5. Pas de aucun formule de baptême d'eau qui était faite là, parce que monsieur était étant baptisé d'eau. Déjà, il était baptisé d'eau. Le Saint-Esprit va te corriger. Par l'imposition des mains de Paul à Éphèse, ces hommes-là, ces 12 hommes-là, ont reçu le Saint-Esprit. Baptisé du Saint-Esprit. Rempli avec puissance, parler en langue, et puis yo prophétiser. Et pas baptême d'eau là. Moi-même, j'ai bien baptisé moi-même. Dans l'ordre de mettre là. Besoin, yon homme, dernièrement, bon monde qui posait mon question. Pour me montrer qui côté yon baptême te fait. Au nom du Père, du Fils et de Jésus. Comme moi, c'est Timon, je ne vais pas répondre. Mais si c'est pas Paul qui était en face moi. Parce que j'ai une bataille, je vais mener à Timon, je vais me faire l'abus. C'est pas Paul pour le mener, bam. L'église, mette là. Qui est-ce qui met l'église là?
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0: Est-ce qu'elle te bat l'église là, l'autre pour le baptiser?
4: Oui.
0: Qui Jean te dit pour le baptiser? Est-ce que nous avons lu ça?
4: Oui.
0: Nous avons écouté le débat l'autre là?
4: Oui.
0: Qui bon? Matthieu. Ok. Est-ce que nous avons lu qui côté le débat un deuxième l'autre au nom de Jésus?
4: Aucun côté.
0: Voilà. Donc, il y a un homme qui montre que Jésus te bat l'autre là, je suis suspendu chrétien. Vous connaissez ça, avait dit je suis suspendu chrétien? Parce que je suis un homme suspendu, baptisé au nom du Père du Saint-Esprit ou suspendu chrétien sur tes chrétiens. 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
0: Les disciples n'est pas plus grand que le maître. vous vous faites plus grand que le maître, vous. Vous qui baptisez les gens au nom de Jésus. Pendant que vous écartez l'ordre du maître, au nom du Père, du Fils, du Saint-Esprit, vous vous faites démoniaque. Désormais, au démon. Bon démon, démon des majuscules. Bon démon, démon au pluriel. Pas de baptême, pas aucun baptême au nom de Jésus. Maintenant, il y a une deuxième question qui te pose dans le FM. Est-ce que, il y a une possibilité pour baptiser les gens une deuxième fois, une troisième, une quatrième, comme certaines sectes religieuses font, baptiser les gens autant de fois au péché, ils ont baptisé l'église? On va me montrer là dans l'acte des apôtres qui côté au parent. Qui côté au parent formule le baptême. Ça, je vais le montrer là. L'église, même nous, bagaille. 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
1: 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Et puisque pas une virgule, et que chacun de vous soit baptisé pour le pardon de vos péchés, sans virgule, sans preuve qui montre, il faut baptiser pour pardon péché. Mais puisque il y a une virgule devant, repentez-vous, il y a une virgule devant au nom de Jésus, pour le pardon de vos péchés, mes phrases là, repentez-vous pour le pardon de vos péchés. 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Donc selon ça nous lit là, c'est pas baptiser pour pardonner péché, c'est repentance qui pardonne péché. 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En acceptant Jésus, en confessant, n'en bouge pas nous, pas bouge pas nous, que Jésus-Christ, c'est Seigneur. Nous repentis de péchés, de iniquités, nous. La Bible dit, Dieu avait laissé impunis tous les péchés commis auparavant. Amen. En acceptant Jésus, tous les péchés commis auparavant, soit par moi, soit par où, pardonnez. Bon Dieu, pas tenir compte de vous. Fais-nous grâce. Et puisqu'il fait nous grâce, puisqu'il pardonne nous croyons ce Seigneur, nous sauver et nous baptiser. 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

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Il nous appelle au rendez-vous. 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
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Nous allons écouter, bien sûr, le nom de Jésus Estido à notre serviteur. Bon, m'a connu comment c'est serviteur arrivé, mais son musique l'interprétait vraiment avec un pile d'onction et pile grâce. On nous salue les seigneurs là-dedans.

0: Gloire à Jésus. Amen, amen, amen. Merci Seigneur. Au nom de Jésus. Gloire à ton nom. Merci Seigneur. 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Et donc ça veut dire les psalmistes c'est une tâche, c'est un ministère et qui accompagne les psalmistes sont présents, sont là pour mener les vrais adorateurs vers la face de Dieu. Donc un psalmiste aussi est un vrai adorateur, mais sa tâche et son engagement est là pour mener les vrais adorateurs vers la face de Dieu. Parce que le psalmiste c'est une tâche, et on dit une tâche, excusez-moi, c'est une tâche. Donc le psalmiste c'est vraiment, et c'est une personne qui est là, ou bien c'est une personne qui est là pour mener, ou bien pour mener, pour chercher la face de Dieu avec son les vrais adorateurs, avec les vrais adorateurs. 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C'est pas vrai. Ça va dire qu'il n'y a rien à voir. 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David, le premier, on dit le berger, premier monde bon Dieu caractérisé, ou le premier monde bon Dieu mettait regard sur lui comme le vrai berger. Et dans le Testament c'est David. Il dit David, l'Éternel est mon berger. David était un berger. Premièrement, il t'a gardé. Il s'est fait pierre. Est-ce qu'on aurait même, oui, mais serait même prendre soin de mouton mieux. Un berger c'est quelqu'un et c'est un monde qui prend soin de mouton. Donc David était un psalmiste, un vrai psalmiste. Il y a qu'est-ce qu'on appelle le vrai psalmiste. Elle est là pour mener les vrais adorateurs vers la face de Dieu ou bien dans la présence de Dieu. 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Exode chapitre 7, verset 1er. Comme nous te connaissons déjà, Exode chapitre 7. 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Que nous croyons tout le monde gagne. 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
0: pas besoin aller ouvrir bible encore et pour tout le texte et façon ça la plus facile pour moi et fais ça pour nous Exode chapitre 7 verset 1er Exode 7 verset 1er gloire à Jésus Christ de Nazareth merci le créateur waouh ça déplacer ça m'a fait amener déplacer Exode chapitre 7 verset 1er Exode 7 verset 1er Exode 7 verset 1er OK Exode 7, verset 1er. 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
1: Ok, merci Seigneur. Exode, chapitre 7. Gloire à Jésus. Jésus. L'Éternel dit à Moïse, voici, je te fais Dieu pour Pharaon, et Aaron, ton grand frère, sera ton prophète. L'Éternel dit à Moïse, vois, je te fais Dieu pour Pharaon, et Aaron, ton grand frère, sera ton prophète. Seigneur, parlez, serviteur à côté, au nom de Jésus. 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L'engagement sacré de Moïse. 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Une demande et un engagement. 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Donc, il n'y a pas demandé, madame, moi, il a écrit comme un texte pour moi, s'il a suivi moi. Dans le moment, c'est le présent, c'est pas l'école. Et une demande sacrée. Donc, une demande sacrée et un engagement. Un engagement sacré. 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Donc avec approche ça qui me vient, c'est pas une approche théologique, c'est une approche de et qui révélée par Dieu, et c'est une approche qui sortit de la part de Dieu. Parce que prêcher l'évangile ou bien parler de Dieu, c'est une révélation. Pas gen l'école théologique, pas gen l'école sous la terre qui a formé ou pour faire parler de Dieu. Pour faire discours sur Dieu. Mais parler de la part de Dieu, c'est pas l'école qui peut faire. Ce n'est que la présence de Dieu et ce n'est que Dieu. Et c'est pour cela que Dieu lui-même lui dit, donc, nul ne peut venir à moi si mon Père ne l'attire pas. C'est-à-dire, même dans l'appel, de la vocation, de l'engagement, donc personne n'a pas qu'approcher vers Dieu pour répondre avec engagement sans Dieu lui-même pas toucher le cœur de l'homme. Parce que Dieu quitte nous à tout libre arbitre, non. Et c'est ça que m'bra l'expliquer. 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

Vos jeunes gens auront des visions et vos vieillards auront des songes. Oui, sur mes serviteurs et sur mes servantes. Dans ces jours-là, je prendrai de mon esprit et ils prophétiseront. Ça, c'est parole, bon Dieu, liée.

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0: 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L'Église prend naissance avec le Saint-Esprit. L'Église prend naissance avec l'effusion du Saint-Esprit. 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

0: chez moi. Non. Ou levez-moi. Retirez.
1: Fais-moi. Wow.